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0: Eh ouais. 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
1: Bonjour et bienvenue, bon début de journée à l'écoute de la radio de la Loire. Il est 7h. Il est 7h, voici le premier point sur l'actu locale avec Valentin Barthévian. Bonjour Valentin.
2: Bonjour Christophe, bonjour à tous.
1: À la une, c'est une espèce qui est classée en voie de disparition et dont on ne parle pas beaucoup.
2: Le hérisson d'Europe, cette petite boule de poils qui vit la nuit, est fortement menacé par la biodiversité et l'activité humaine. Pour sauvegarder cette espèce et assurer sa sécurité, le centre de soins faune sauvage pour le hérisson d'Europe recueille ces animaux en détresse avant de les relâcher dans la nature. Françoise Cazenave, responsable du centre de soins dans la Loire, nous explique ce qui met en danger ce petit animal. On écoute dans quelques secondes Françoise Cazenave.
3: Non seulement c'est une espèce en danger, mais c'est une espèce qui est classée en voie de disparition depuis 2024, à la dernière COP16, d'autant plus que le hérisson d'Europe est très très mal en point quand même dans tous les pays d'Europe, puisqu'en fait ils ont de moins en moins de choses à manger. Il est en grand danger, il est souvent on les reçoit en état de grande déshydratation. Bien entendu, la plupart des dangers proviennent de l'homme, hein, avec les insecticides, les pesticides, les routes, ça c'est vraiment un problème.
2: Des propos recueillis par Alexandre Châtelard, a noté que l'association Pic et Plume, dont fait partie le centre de soins, recherche activement des zones pour relâcher le hérisson d'Europe. Ces zones doivent faire plusieurs hectares et ne pas être polluées. Dans l'actualité également, ce vote historique hier au Parlement qui a définitivement adopté la proposition de loi visant à créer un droit à l'aide à mourir. À l'Assemblée nationale, sur 561 votants, 291 députés se sont prononcés pour ce texte, 241 ont voté contre et 29 sont abstenus. Emmanuel Macron a salué un débat respectueux et un engagement tenu. En sport et en foot, le mercato des Verts continue avec l'arrivée d'un nouveau joueur. Il s'agit d'Aaron Tchunguay, milieu défensif de 25 ans, international hongrois en provenance du club suédois de l'AIK Football. C'est la cinquième recrue estivale pour l'AS Saint-Etienne. En foot toujours, l'Argentine défendra dimanche son titre face à l'Espagne en finale de la Coupe du Monde après une nouvelle victoire renversante hier soir face à l'Angleterre 2-1. Les Bleus affronteront donc les Anglais samedi en petite finale.
1: Et puis toujours en sport, avis aux fans de paddle ligérien.
2: Ouais, vous savez, ce sport de raquette très à la mode qui se joue en double dans un terrain fermé. Eh bien, un terrain municipal vient d'ouvrir à Saint-Just-Saint-Rambert. Il est situé sur les bords de Loire. C'est un projet qui a été porté par les habitants à l'issue d'un processus de budget participatif. Le terrain est accessible de 9h à 21h tous les jours sur réservation. Comptez 8 euros par joueur si vous êtes habitant de Saint-Just-Saint-Rambert. Sinon, vous devrez débourser 10 euros pour jouer 1h30.
1: En cyclisme, lui a surpris tout le monde.
2: Le Norvégien Søren Varenskold a lancé un sprint de très loin pour s'imposer sur la 11e étape du Tour de France hier à Nevers. Il a surpris les plus grandes pointures du sprint mondial sur cette 11e étape du Tour de France. Aujourd'hui, place à la 12e étape avec un peu plus de 179 km entre Nevers et Chalon-sur-Saône. Et puis à Rouen, rendez-vous place Clémenceau ce soir pour une nouvelle soirée des Jeudis Mix. Dès 19h30, vous allez pouvoir retrouver une ambiance funk, house et disco jusqu'à 22h30.
1: Eh bien merci Valentin, on termine par la météo de ce jeudi.
2: Eh bien, il va faire très chaud encore aujourd'hui, même si on devrait avoir des orages selon Météo France. Cet après-midi, on devrait encore atteindre les 32, 33, 34 degrés pour les maxis un peu partout sur le département, notamment dans le sud du département, comme à Bourg-Carvental ou encore à Saint-Pierre-de-Beuve. Je rappelle qu'on est toujours en vigilance orange canicule. Soyez donc vigilants, pensez à bien vous hydrater.
1: Eh bien, merci beaucoup. Le retour des hits maintenant, c'est avec Gims. Voici Soleil et Gabriela, juste après Katsai.

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1: Et aujourd'hui, on va jouer avec une bonne adresse gourmande, l'auberge du Vieux Crozet. C'est au Crozet, dans le Rouennais. Cette auberge est au cœur de la cité médiévale, en plein dans la côte rouennaise. Et alors, qu'est-ce que vous allez pouvoir y manger? Ben, des bons produits frais sélectionnés par le chef auprès de producteurs locaux. Le foie gras, les escargots de Saint-Bonnet-d'Écart, le filet de bœuf charolais. Bref, que des bonnes choses, même à 7h09, ça va vous mettre en appétit. Vous voulez gagner votre soirée pour deux sur cette belle terrasse? Eh bien, il faut vous sélectionner pour le tirage au sort de ce soir. Et vous pouvez vous sélectionner maintenant en appelant Karine au standard. Bonne chance.
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1: Allez, les terrasses de l'été, une belle été, une belle terrasse. La tribu de Dana, Mano, c'était médiéval. La terrasse du jour aussi. Ça se passe à Crozet, dans la cité médiévale, en plein cœur de la côte rouennaise. C'est l'auberge du Vieux Crozet qu'on vous offre. Qui est avec nous ce matin?
2: On a Séverine de Chandon.
1: Eh bien, bonjour Séverine.
3: Bonjour.
1: Bienvenue à toi, Séverine de Chandon. C'est où exactement?
3: À côté de Rouen, à côté de Charles.
1: D'accord, ok, très bien, on te souhaite la bienvenue. Séverine, tu fais quoi dans la vie?
3: Je suis secrétaire médicale.
1: Très bien, et tu pars bosser là?
3: C'est ça.
1: Bientôt les vacances, dis-moi.
3: Ouais, dans 3 semaines.
1: Ah, bah pour patienter, alors j'espère, je croise les doigts pour toi. Le tirage au sort ce soir, c'est pour offrir une soirée pour deux à l'auberge du Vieux Crozet, tu connais ou pas?
3: Non, pas du tout.
1: Ah, bah écoute, c'est vraiment une adresse à découvrir. Le chef ne sélectionne que des bons petits produits frais qui font bien envie. Séverine, merci d'avoir joué avec nous. T'es sélectionnée. Je croise les doigts. Peut-être qu'on t'appelle demain matin. C'est ça, hein, Karine?
2: Oui, c'est ça.
1: Ils sont prévenus le lendemain matin.
2: Oui.
1: De la gagne. Voilà, je te souhaite bonne chance. Séverine, belle journée à toi.
3: Merci. Je peux juste faire une petite dédicace?
1: Mais bien sûr.
3: Pour mon petit mari qui est au boulot, qui doit m'écouter, que j'aime très fort.
1: Oh, mais c'est trop mignon. Il s'appelle comment?
3: Il s'appelle Vincent.
1: Vincent, et bah écoute, gros bisous de la part de Séverine. C'est bien, c'est mignon ça. Bah écoutez, tous les deux, je vous souhaite un bel été. J'espère que vous gagnerez cette terrasse pour trinquer. Ok.
3: Merci. Bonne journée
1: Séverine. Salut, merci d'avoir joué. Ciao, au revoir.
3: À bientôt.
1: Ciao. On rejouera bien évidemment tout à l'heure avec Jérôme, puisqu'il y a des sélections tout au long de la journée. Tamim Pala et Jenny Dracula, ça arrive dans un instant, juste avant les infos.
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4: Vous cherchez à recruter un alternant, mais vous pensez que les aides ont disparu. Bonne nouvelle, elles existent toujours, même si elles ont un peu évolué. On en parle avec Nina Galland, chargée de relations entreprises à l'Institut des métiers de Saint-Étienne. Nina, aujourd'hui, quelles aides peuvent recevoir les entreprises pour l'embauche d'un apprenti?
5: Alors, une entreprise peut bénéficier d'une aide allant jusqu'à 5 000€ du CAP au bac et 4 500€ pour un bac plus 2.
4: Au-delà des aides, quel est l'intérêt d'embaucher un alternant?
5: Alors, c'est surtout pour préparer l'avenir de son entreprise. Ça permet de former un jeune à ses méthodes de travail, de lui transmettre son savoir-faire et souvent de préparer un futur recrutement.
4: Et comment l'IMCE peut aider une entreprise qui cherche un alternant?
5: On met les entreprises en relation avec des candidats qui correspondent à leurs besoins et notre objectif est de faire gagner du temps aux entreprises et de faciliter leur recrutement.
4: Si vous souhaitez recruter un alternant en automobile, boulangerie-pâtisserie, boucherie-charcuterie, coiffure, commerce et vente, cuisine et restauration ou encore en pharmacie, vous retrouverez toutes les informations sur le site im-saint-etienne.fr et l'article complet est à découvrir sur activeradio.com.
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0: Il est 7h30, voici les infos avec Valentin Barthévion. Bonjour Valentin.
1: Bonjour Christophe, bonjour à tous.
0: Et à la une, le mercato des Verts continue avec l'arrivée d'un nouveau joueur.
1: Ouais, il s'agit d'Aaron Tchoungoua, et prononciation pas facile. C'est un milieu défensif de 25 ans, international hongrois, en provenance du club suédois de l'Aïka Football. À noter que c'est déjà la cinquième recrue estivale pour Saint-Étienne. Il s'est engagé jusqu'en 2030. En foot, toujours, l'Argentine défendra dimanche son titre face à l'Espagne en finale de la Coupe du Monde après une nouvelle victoire dans les dernières minutes de la partie hier soir face à l'Angleterre. Score final 2-1 pour l'équipe de Lionel Messi. Les Bleus affronteront donc les Anglais samedi en petite finale. Toujours en sport, avis aux fans de paddle ligérien. Vous savez, ce sport de raquette très à la mode qui se joue en double dans un terrain fermé. Eh bien, un terrain municipal vient d'ouvrir à Saint-Just-Saint-Rambert. Il est situé sur les bords de Loire. C'est un projet qui a été porté par les habitants à l'issue d'un processus de budget participatif. Le terrain est accessible de 9h à 21h tous les jours sur réservation. Comptez 8€ par joueur si vous êtes pour Ambertois. Sinon, vous devrez débourser 10€ pour jouer 1h30.
0: Ça vous est peut-être déjà arrivé de croiser un hérisson blessé sur le bord de la route?
1: Eh bien, si ça vous arrive, vous saurez quoi faire maintenant. Dans la Loire, il existe un centre de soins pour le hérisson d'Europe, faune sauvage, qui protège cette espèce en voie de disparition. Françoise Cazenave, responsable du centre de soins, nous décrit étape par étape comment s'occuper de ce petit être qui vit la nuit si on en trouve un en détresse.
2: Quand on trouve un hérisson, donc si c'est un adulte en plein jour, il y a de grandes chances qu'il soit en détresse. Un hérisson, c'est nocturne, hein, donc de toute façon, la journée, on ne doit pas le voir. Des hérissons plus petits, si on les trouve en journée et tout seul, s'il n'y a pas d'adulte à côté, ça veut dire qu'effectivement, c'est des bébés qui sont en détresse, c'est-à-dire qu'ils sont sortis du nid parce que la mère soit est morte, soit elle les a abandonnés. Et là, il faut absolument les récupérer. Tout hérisson qu'on récupère, il faut le mettre dans un carton avec un chiffon ou une polaire pour l'entourer et avec une bouillotte, parce qu'un hérisson en détresse va tomber automatiquement en hypothermie, quelle que soit la température extérieure.
1: Un des propos recueillis par Alexandre Châtelard. A noter que l'association Pic et Plume, dont fait partie le centre de soins, recherche activement des zones de relâchage pour le hérisson d'Europe. Ces zones doivent faire plusieurs hectares et ne pas être polluées. Dans l'actualité également, ce vote historique hier au Parlement qui a définitivement adopté la proposition de loi visant à créer un droit à l'aide à mourir. À l'Assemblée nationale, sur 561 votants, 291 députés se sont prononcés pour ce texte, 241 ont voté contre et 29 se sont abstenus. Emmanuel Macron a de son côté salué un débat respectueux et un engagement tenu. Retour à Saint-Étienne, c'est jour de fête avec le retour de Music on Jaurès. Ce soir, rendez-vous au kiosque de la plage en Jaurès dès 18h30 pour une nouvelle soirée de concerts gratuits. Cette semaine, on va pouvoir profiter de sonorités inspirées de l'Europe de l'Est, des Balkans jusqu'à l'Asie centrale. Et puis, si vous aimez le skateboard, rendez-vous du côté de Saint-Chamond au skatepark de Nova Sierra aujourd'hui. Démonstration, initiation ou encore DJ set. C'est à partir de 18h30 et jusqu'à 22h.
0: Merci beaucoup Valentin. On passe à la météo de ce jeudi.
1: Eh bien, un peu comme hier, on devrait encore avoir des averses orageuses, notamment cet après-midi. C'est ce qu'annonce Météo France, qui prévoit également des orages demain pour finir la semaine. En revanche, il fait toujours chaud, hein, puisque je rappelle qu'on est toujours en vigilance orange canicule. On va atteindre les 28 degrés pour les maxi à Firminy, 31 à Bouin-sur-Lignon, 32 à Roanne et à Feur, 33 degrés à Saint-Étienne, à Montbrison et à Saint-Galmier, ou encore à Charlieu, 34 degrés à Bourg-Carvental et jusqu'à 36 du côté de Saint-Pierre-de-Beuf.
0: Merci beaucoup. On te retrouve à l'heure, à 8h, tout à l'heure, pour un nouveau point sur l'actu. Nous, dans un instant, eh bien, je vous propose le taroscope de Céline. Juste avant cela, voici Justin Timberlake. Can't stop the feeling. Il y aura aussi Billy Crawford. Un bon souvenir des années 2000. Tracking dans quelques minutes.

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0: taroscope de Staline.
1: Et voici votre taroscope de ce jeudi 16 juillet. Les béliers, sachez que malgré l'inertie de la personne à laquelle vous pensez, eh bien, elle est équilibrée et sait évoluer si besoin est.
2: Taureau, une personne à haute fonction juridique ou administrative jouera un rôle important dans un avenir proche.
3: Les Gémeaux, cessez d'alimenter de faux espoirs et libérez-vous de vos chaînes afin de pouvoir construire une relation saine.
4: Les Cancers, attention, la crédulité amène l'aveuglement. Soyez réaliste, observez ce qui se passe autour de vous.
5: Les Lions, vous êtes sur la même longueur d'onde que votre partenaire et cela vous permet d'exprimer vos préoccupations.
6: Vierge, vous donnez une place prépondérante à vos affaires de cœur, mais vous rêvez l'amour plus que vous ne le vivez.
7: Balance, soyez plus déterminé dans vos choix. De nouvelles responsabilités se présentent à vous.
8: Acceptez les Scorpions, vous avez une grande capacité psychique qui se traduit par votre réceptivité et votre intuition.
9: Écoutez les Sagittaires, malgré votre rigueur, certaines difficultés se compliquent et risquent de demander l'intervention de la loi.
10: Les Capricornes, quelques embûches peuvent empêcher le bon déroulement des choses.
11: Revoyez vos projets plus sérieusement.
12: Les Verseaux, un avancement n'aboutira pas comme souhaité, mais ce n'est qu'un échec momentané.
13: Patientez. Enfin les Poissons, une pratique régulière du yoga ou de la relaxation vous apporterait un bienfait indiscutable.
14: À réfléchir, la phrase qu'a choisi Staline aujourd'hui,
15: l'humilité naît de la confiance des autres.
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0: C'était Zayn avec Trampoline à l'instant sur la radio de la Loire. Bienvenue à vous, nous sommes le jeudi 16 juillet. On va souhaiter une bonne fête au Carmel, un prénom qui peut être aussi bien attribué aux hommes qu'aux femmes. Le 16 juillet 65, il y a 61 ans. Moment historique entre la France et l'Italie s'ouvrait un géant de béton et d'ingénierie. Oui, vous l'avez, vous les allez peut-être le fréquenter cet été. Le tunnel sous le Mont Blanc, un ouvrage de 11,6 km qui allait changer. Et bien évidemment, la circulation, le commerce, le tourisme et la manière de voyager. C'était le 16 juillet 1965. Et puis un anniversaire en plein de Tour de France actuellement. Un ancien champion, il l'a remporté 5 fois de 91 à 95, il est espagnol. Vous aimez le vélo, vous l'avez, Miguel Indurain, qui fête ses 62 ans aujourd'hui. Dans un instant, le retour des hits sur la radio de la Loire. Asaf Avidan et les Moros, One Day et Soprano avec le nouveau titre, ça s'appelle DJ.
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1: Allez, bonjour, bienvenue et bon réveil éventuellement. Il est 8h, vous écoutez la radio de la Loire. Et à 8h, on fait un point sur l'actu locale. C'est avec Valentin Barthévion. Bonjour Valentin.
2: Bonjour Christophe et bonjour à tous.
1: À la une, un centre de soins pour recueillir des hérissons blessés.
2: Ouais, ça existe, hein, et il y en a un dans la Loire. Faune sauvage pour le hérisson d'Europe. Et ce genre de centre est bien utile, hein, puisque cette espèce est reconnue en voie de disparition depuis 2024. Françoise Cazenave, responsable du centre de soins, nous explique comment elle prend en charge ces petites boules de poils une fois qu'elles rejoignent le centre.
3: J'ai ouvert ce centre de soins pour permettre aux gens qui trouvent des hérissons dans la Loire de pouvoir faire moins de kilomètres pour me les amener et pour que je puisse les remettre en forme. Nous avons des obligations de soins couvertes par un vétérinaire référent et ensuite nous appliquons les directives vétérinaires qui nous ont été données. Si par exemple il y a des blessures ou des traitements particuliers. Et une fois que ces hérissons sont traités, sont de nouveau capables effectivement de se débrouiller tout seuls, on est dans l'obligation de les relâcher. Les hérissons, on ne peut pas les relâcher n'importe où. L'idée, c'est de les relâcher dans des coins adaptés pour eux, où ils auront de quoi nicher, manger et parcourir des hectares.
2: Des propos recueillis par Alexandre Châtelard a noté que l'association Pic et Plume, dont fait partie le centre de soins, recherche activement des zones pour relâcher le hérisson d'Europe. Ces zones doivent faire plusieurs hectares et ne pas être polluées. Dans le reste de l'actualité, ce vote historique hier au Parlement qui a définitivement adopté la proposition de loi visant à créer un droit à l'aide à mourir. À l'Assemblée nationale, sur 561 votants, 291 députés se sont prononcés pour ce texte, 241 ont voté contre et 29 se sont abstenus. Emmanuel Macron a salué un débat respectueux et un engagement tenu. En foot, le mercato des Verts continue avec l'arrivée d'un nouveau joueur. Il s'agit d'Aaron Tchungwai, milieu défensif de 25 ans, international hongrois, en provenance du club suédois de l'AIK Football. C'est la 5e recrue estivale pour Saint-Étienne. On vous a mis plus d'informations sur activeradio.com. En foot toujours, l'Argentine défendra dimanche son titre face à l'Espagne en finale de la Coupe du Monde après une nouvelle victoire renversante hier soir face à l'Angleterre, victoire 2-1. Les Bleus affronteront donc les Anglais samedi en petite finale.
1: Toujours en sport, avis aux fans de paddle ligérien.
2: Ouais, vous savez, hein, ce sport de raquette très très à la mode qui se joue en double dans un terrain fermé. Eh bien, un terrain municipal vient d'ouvrir à Saint-Just-Saint-Rambert. Il est situé sur les bords de Loire. C'est un projet qui a été porté par les habitants à l'issue d'un processus de budget participatif. Le terrain est accessible de 9h à 21h tous les jours sur réservation. Comptez 8 euros par jour si vous habitez la commune. Sinon, vous devrez débourser 10 euros par joueur pour jouer 1h30.
1: Et puis en cyclisme, lui a surpris tout le monde.
2: Ouais, le Norvégien Søren Varenskjold a lancé un sprint de très loin pour s'imposer sur la 11e étape du Tour de France. Hier, il a surpris les plus grandes pointures du sprint mondial à Nevers. Aujourd'hui, place à la 12e étape avec un peu plus de 179 km entre Nevers et Chalon-sur-Saône. Et puis à Rouen, rendez-vous place Clémenceau ce soir pour une nouvelle soirée des Jeux d'Imix. Dès 19h30, vous allez pouvoir retrouver une ambiance funk, house et disco jusqu'à 22h30.
1: Eh bien, merci Valentin. Est-ce qu'il va faire beau pour cette soirée ou pas? Quelle est la météo de ce jeudi?
2: Ah ben, il risque d'avoir un petit peu de pluie, hein, ou même des orages, c'est ce qu'annonce en tout cas Météo France, qui annonce également des orages demain pour finir la semaine. En revanche, vous le sentez, il fait toujours chaud, puisque je rappelle qu'on est encore toujours en vigilance orange canicule. On devrait atteindre les 28 degrés pour les maxis dans l'Ondaine, notamment à Firminy, 31 à Bouin-sur-Lignon, 32 degrés à Rouen et à Feur, 33 à Saint-Étienne, 33 également à Montbrison, à Saint-Gamille ou encore à Charlieu, 34 degrés si vous êtes dans le sud du département du côté de Bourg-Carvental et jusqu'à 36 degrés même du côté de Saint-Pierre-de-Beuf.
1: Eh bien merci beaucoup Valentin, on te retrouve tout à l'heure à la demi pour un nouveau point sur l'actu. Nous on va s'écouter Ed Sheeran, Thinking Out Loud, et tout de suite, je l'aime beaucoup, le retour de Stromae, c'est avec Tove Lo et ça s'appelle Des Fleurs. Évidemment.

Tyrann avec Thinking Out Loud. Dans un instant, on va jouer ensemble. 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Dans un instant, Chérif Alouna, il avait les mots. Et tout de suite, voici David Guetta et Kid Cudi avec Memories.

0: Sherif Aluna, à l'instant, il avait les mots. Sherif Aluna qui, depuis le début de l'année, a multiplié les apparitions publiques et laisse entendre eh bien, qu'un petit retour musical serait en préparation, en tout cas sur son compte Instagram. Elle a partagé des images de son retour en studio et de ses répétitions. Voilà, si vous aimiez Sherif Aluna, eh bien, elle pourrait bien être de retour cette année. Jello est de retour sur la radio de la Loire dans moins de 5 minutes. Save Me Tonight. On s'écoutera aussi Ritza Menamore à la mi les infos. C'est avec Valentin Barthévian.
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0: Il est 8h30, voici un nouveau point sur l'actu avec Valentin Barthévion. Bonjour.
1: Bonjour Christophe et bonjour à tous.
0: Et à la une, le mercato des Verts continue avec l'arrivée d'un nouveau joueur.
1: Il s'agit d'Aaron Tchoungouaï. Prononciation pas facile. C'est un milieu défensif de 25 ans, international hongrois en provenance du club suédois de l'AIK Football. À noter que c'est déjà la 5e recrue estivale pour Saint-Étienne. On vous a mis plus d'informations et sa photo sur activeradio.com. En foot, toujours, l'Argentine défendra dimanche son titre face à l'Espagne en finale de la Coupe du Monde après une nouvelle victoire dans les toutes dernières minutes de la partie hier soir face à l'Angleterre. Score final 2-1 pour l'équipe de Lionel Messi. Les Bleus affronteront donc les Anglais samedi en petite finale. Toujours en sport, avis aux fans de paddle ligérien, vous savez ce sport de raquette très très à la mode qui se joue en double dans un terrain fermé. Eh bien sachez qu'un terrain municipal vient d'ouvrir à Saint-Just-à-Rambert. Il est situé sur les bords de Loire. C'est un projet qui a été porté par les habitants à l'issue d'un processus de budget participatif. Le terrain est accessible de 9h à 21h tous les jours sur réservation. Comptez 8€ par joueur si vous êtes pour Ambertois. Sinon, vous devrez débourser 10€ pour jouer 1h30.
0: Et puis c'est une espèce qui est classée en voie de disparition et dont on ne parle pas beaucoup.
1: Il s'agit du hérisson d'Europe. Cette petite boule de pique qui vit la nuit est fortement menacée par la biodiversité et l'activité humaine. Pour sauvegarder cette espèce et assurer sa sécurité, eh bien le centre de soins faune sauvage pour le hérisson d'Europe recueille ces animaux en détresse avant de les relâcher dans la nature. Françoise Cazenave, responsable du centre de soins dans la Loire, nous explique ce qui met en danger ce petit animal.
2: Non seulement c'est une espèce en danger, mais c'est une espèce qui est classée en voie de disparition depuis 2024, à la dernière COP16, d'autant plus que le hérisson d'Europe est très très mal en point quand même dans tous les pays d'Europe, puisqu'en fait ils ont de moins en moins de choses à manger. Il est en grand danger, il est souvent, on les reçoit en état de grande déshydratation. Bien entendu, la plupart des dangers proviennent de l'homme, avec les insecticides, les pesticides, les routes, ça c'est vraiment un problème.
1: Des propos recueillis par Alexandre Châtelard. A noter que l'association Pique et Plume, dont fait partie le centre de soins, recherche activement des zones pour relâcher le hérisson d'Europe. Ces zones doivent faire plusieurs hectares et ne pas être polluées. Dans le reste de l'actualité, ce vote historique hier au Parlement qui a définitivement adopté la proposition de loi qui vise à créer un droit à l'aide à mourir. À l'Assemblée nationale, sur 561 votants, 291 députés se sont prononcés pour ce texte. 241 ont voté contre et 29 se sont abstenus. Emmanuel Macron a de son côté salué un, je cite, débat respectueux et un engagement tenu. Retour à Saint-Étienne, c'est jour de fête aujourd'hui avec le retour de Music on Jaurès. Ce soir, rendez-vous donc au kiosque de la plage en Jaurès dès 18h30 pour une nouvelle soirée de concerts gratuits. Cette semaine, on va pouvoir profiter notamment de sonorités inspirées de l'Europe de l'Est, des Balkans jusqu'à l'Asie centrale. Et puis, si vous aimez le skateboard, rendez-vous à Saint-Chamond au skatepark de Novassiérie aujourd'hui. Démonstration, initiation ou encore DJ set, c'est à partir de 18h30 et jusqu'à 22h.
0: Merci Valentin, on termine par un mot de météo. Quel temps fait-il aujourd'hui?
1: C'est un peu comme hier, c'est-à-dire qu'on devrait avoir des averses orageuses, notamment cet après-midi. C'est ce qu'annonce Météo France, qui prévoit également des orages pour finir la semaine demain. En revanche, il fait toujours très chaud, vous le ressentez. Je rappelle qu'on est toujours en vigilance orange canicule. On va atteindre des 28 degrés pour les maxis à Firmini, 31 à Bouin-sur-Lignon, 32 degrés annoncés du côté de Roanne ou encore à Feurs, 33 à Saint-Étienne, à Montbrison, à Saint-Galmier et à Charlieu, 34 degrés à Bourg-Carvental. Et on va grimper jusqu'à 36 degrés du côté de Saint-Pierre-de-Bœuf.
0: Eh bien, merci Valentin, on te retrouve dans un instant. Nous, c'est le taroscope de Céline qui arrive juste après. Vita Slimane, ça va, ça vient. Et chaque

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1: Et voici votre taroscope de ce jeudi 16 juillet. Les béliers, sachez que malgré l'inertie de la personne à laquelle vous pensez, elle est équilibrée et s'est évoluée si besoin était. Si besoin est. Liaison compliquée ce matin. Une personne à haute fonction juridique ou administrative jouera un rôle important dans un avenir proche. Les Gémeaux, cessez d'alimenter de faux espoirs et libérez-vous de vos chaînes afin de pouvoir construire une relation saine. Cancer, attention, la crédulité amène l'aveuglement. Soyez réaliste. Observez ce qui se passe autour de vous. Les lions, vous êtes sur la même longueur d'onde que votre partenaire et cela vous permet d'exprimer vos préoccupations. Les vierges, vous donnez une place prépondérante à vos affaires de cœur, mais vous rêvez l'amour plus que vous ne le vivez. Les balances, soyez plus déterminés dans vos choix, de nouvelles responsabilités se présentent à vous. Acceptez les scorpions, vous avez une grande capacité psychique qui se traduit par votre réceptivité et votre intuition. Écoutez-les. Sagittaire, malgré votre rigueur, certaines difficultés se compliquent et risquent de demander l'intervention de la loi. Les capricornes, quelques embûches peuvent empêcher le bon déroulement des choses. Revoyez vos projets plus sérieusement. Les Verseaux, eh bien, un avancement n'aboutira pas comme souhaité, mais ce n'est qu'un échec momentané. Patientez. Les poissons, une pratique régulière du yoga ou de la relaxation vous apporterait un bienfait indiscutable. À réfléchir, la phrase choisie par Stéline aujourd'hui, l'humilité naît de la confiance des autres.
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0: Allez, bienvenue, nous sommes le jeudi 16 juillet. On va souhaiter aujourd'hui une bonne fête au Carmel. Qu'est-ce qu'on fête? Eh bien, le 16 juillet 1965, il y a 61 ans, l'Europe vivait un moment historique. Ça se passait entre la France et l'Italie. Un géant de béton et d'ingénierie, vous l'avez, c'est le tunnel sous le Mont Blanc qui était inauguré, un ouvrage de 11,6 km qui a changé bien des choses. La circulation, le commerce, le tourisme entre les deux pays. Il faut savoir que lorsqu'il a été inauguré, ce tunnel, eh bien, c'était le plus long tunnel routier du monde. Sa construction a nécessité l'extraction de centaines de milliers de mètres cubes de roches. Et puis, il n'y a pas si longtemps que ça, il y a 62 ans, on est en plein Tour de France, un cycliste espagnol, Miguel Indurain, qui a remporté 5 fois la grande boucle de 91 à 95. Pour l'anecdote, et vous le savez, quand on fait des sports comme ça au long cours, eh bien, le cœur est important. C'est un cœur hors norme qu'il avait, qui battait pas très vite. Vous imaginez, environ seulement 28 battements par minute, une valeur exceptionnellement basse, reflet de son endurance. Pour l'endurance, il faut un cœur qui bat pas trop vite. C'était incroyable. Miguel Indurain qui fête aujourd'hui ses 62 ans. Dans un instant, Ina, Sun is Up et Alex Warren. Tout de suite, voici Fever Dream.
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1: Bonjour et bienvenue, bon début de journée, vous écoutez la radio de la Loire, il est 9h, passez d'une petite minute. Et le rédac chef temporaire de la radio est en place pour les infos
2: bientôt
1: locales.
2: Bientôt permanent. Bonjour Christophe, bonjour à tous.
1: Bonjour le Goethe. À la une, ça vous est peut-être déjà arrivé de croiser un hérisson blessé sur le bord de la route.
2: Eh bien, si ça vous arrive, vous saurez quoi faire maintenant. Dans la Loire, il existe un centre de soins pour le hérisson d'Europe, faune sauvage, qui protège cette espèce en voie de disparition. Françoise Cazenave, responsable du centre de soins, nous décrit étape par étape comment s'occuper de ce petit être qui vit la nuit si on en trouve un en détresse.
3: Quand on trouve un hérisson, donc si c'est un adulte en plein jour, il y a de grandes chances qu'il soit en détresse. Enfin, un hérisson, c'est nocturne, hein, donc de toute façon, la journée, on ne doit pas le voir. Des hérissons plus petits, si on les trouve en journée et tout seul, s'il n'y a pas d'adulte à côté, ça veut dire qu'effectivement, c'est des bébés qui sont en détresse, c'est-à-dire qu'ils sont sortis du nid parce que la mère soit est morte, soit elle les a abandonnés. Et là, il faut absolument les récupérer. Tout hérisson qu'on récupère, il faut le mettre dans un carton avec un chiffon ou une polaire pour l'entourer et avec une bouillotte, parce qu'un hérisson en détresse va tomber automatiquement en hypothermie, quelle que soit la température extérieure.
2: Et à noter que l'association Pic et Plume, dont fait partie le centre de soins, recherche activement des zones pour relâcher le hérisson d'Europe. Ces zones doivent faire plusieurs hectares et ne pas être polluées. Dans le reste de l'actualité, ce vote historique hier au Parlement qui a définitivement adopté la proposition de loi qui vise à créer un droit à l'aide à mourir. À l'Assemblée nationale, sur 561 votants, 291 députés se sont prononcés pour ce texte. 241 ont voté contre et 29 se sont abstenus. Emmanuel Macron a de son côté salué un débat respectueux et je cite, un engagement tenu. En foot, le mercato des Verts continue avec l'arrivée d'un nouveau joueur. Il s'agit d'Aaron Tchungwai, milieu défensif de 25 ans, international hongrois, en provenance du club suédois de l'AIK Football. C'est la cinquième recrue estivale pour Saint-Étienne. On vous a mis plus d'infos sur activeradio.com. L'Argentine défendra dimanche son titre face à l'Espagne en finale de la Coupe du Monde après une nouvelle victoire renversante hier soir dans les toutes dernières minutes de la partie face à l'Angleterre. Victoire 2-1 pour l'équipe de Lionel Messi. Les Bleus affronteront donc les Anglais samedi en petite finale.
1: Et puis toujours en sport, avis aux Ligériens qui sont fans de padel.
2: Ouais, vous savez, hein, ce sport de raquette très très à la mode qui se joue en double dans un terrain fermé. Eh bien, sachez qu'un terrain municipal vient tout juste d'ouvrir à Saint-Just-Saint-Rambéry. Il est situé sur les bords de Loire. C'est un projet qui a été porté par les habitants à l'issue d'un processus de budget participatif. Le terrain est accessible de 9h à 21h tous les jours sur réservation. Comptez 8€ par joueur si vous habitez la commune. Sinon, vous devrez débourser 10€ pour jouer 1h30.
1: En cyclisme, lui, a surpris tout le monde.
2: Ouais, le Norvégien Søren Varenskold a lancé un sprint de très loin pour s'imposer hier sur la 11e étape du Tour de France. À Nevers, il a surpris les plus grandes pointures du sprint mondial. Aujourd'hui, place à la 12e étape avec un peu plus de 179 km entre Nevers et Chalon-sur-Saône. Et puis à Rouen, rendez-vous place Clémenceau ce soir pour une nouvelle soirée des Jeudis Mix. Dès 19h30, vous allez pouvoir retrouver une ambiance funk à House & Disco jusqu'à 22h30.
1: Merci Valentin, et on termine justement pour cette soirée. Quel temps fera-t-il, quel temps fait-il aujourd'hui?
2: C'est un peu comme hier, hein. C'est-à-dire que pour le moment on est plutôt bien avec un ciel bleu et des éclaircies, mais cet après-midi on devrait avoir des averses orageuses. C'est ce qu'annonce Météo France, qui prévoit également des orages demain pour finir la semaine. En revanche, il fait toujours chaud, puisque je rappelle qu'on est en vigilance orange canicule encore. On va atteindre les 28 degrés pour les maximes dans l'Ondaine à Firminy, 31 à Boin-sur-Lignon, 32 à Rouen et à Feur, 33 à Saint-Étienne, 33 à Montbrison, à Saint-Galmier et à Charlieu, 34 degrés du côté de Bourg-Carvental et jusqu'à 36 degrés à Saint-Pierre-de-Beuf.
1: Merci beaucoup Valentin, on te retrouvera tout à l'heure à la nuit. Puis l'actu télé du jour, bien évidemment, ne s'arrête pas, même pendant cet été, pour le retour des hits. Calvin Harris, Pharrell Williams, Phil s'éloigne, voici conduire.

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0: Qu'est-ce que c'est bon, ça rappelle les bons tubes de l'été de l'époque. Ace of Base avec All That She Wants, la terrasse de l'été du jour. Eh bien, ça se gagne avec mes collègues animateurs. 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Ce chef vous sélectionnera des produits frais et de qualité. Et que des bons produits locaux comme le foie gras, les escargots de Saint-Bonnet-des-Cars ou encore le filet de bœuf charolais. 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Mais quand on est levé depuis un moment, ça fait déjà bien envie, c'est peut-être votre cas. 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Nous, on va se goûter un petit Maluma Coco Loco dans un instant. Il y aura aussi Céline Dion, dansons.
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0: 9h30, voici l'essentiel de l'actu en moins d'une minute avec Valentin Barthévion.
1: À la une, le mercato des Verts continue avec l'arrivée d'un nouveau joueur. Il s'agit d'Aaron Tchungwai. C'est un milieu défensif de 25 ans, international hongrois en provenance du club suédois de l'AIK Football. À noter que c'est déjà la cinquième recrue estivale pour Saint-Étienne. Vous avez plus d'infos sur activeradio.com. En foot toujours, l'Argentine va défendre dimanche son titre face à l'Espagne en finale de la Coupe du Monde après une nouvelle victoire hier soir dans les dernières minutes de la partie face à l'Angleterre. Victoire 2-1 pour l'équipe de Lionel Messi. Les Bleus affronteront donc les Anglais samedi en petite finale. Dans l'actualité également, ce vote historique hier au Parlement qui a définitivement adopté la proposition de loi visant à créer un droit à l'aide à mourir. À l'Assemblée nationale, sur 561 votants, 291 députés se sont prononcés pour, 241 ont voté contre et 29 se sont abstenus. Retour à Saint-Étienne, c'est jour de fête avec le retour de Music on Jaurès ce soir. Rendez-vous au kiosque de la place Jean Jaurès dès 18h30 pour une nouvelle soirée de concert gratuit. Cette semaine, on va pouvoir profiter de sonorités inspirées de l'Europe de l'Est, des Balkans jusqu'à l'Asie centrale. Et puis si vous aimez le skateboard, je vous donne rendez-vous à Saint-Chamond au skatepark de Nova Ciré aujourd'hui. Démonstration, initiation ou encore DJ set, c'est à partir de 18h30 et jusqu'à 22h.
0: Merci beaucoup Valentin, on passe à la météo du jour. Quel temps fait-il aujourd'hui, jeudi 16 juillet?
1: Eh bien ça devrait être comme hier, c'est-à-dire qu'on devrait avoir des averses orageuses, notamment cet après-midi. C'est ce qu'annonce en tout cas Météo France, hein, qui prévoit également, je vous l'annonce, des orages demain pour finir la semaine. En revanche, il fait toujours chaud, on est toujours en vigilance orange canicule. On devrait atteindre les 28 degrés pour les maxi à Firminy, 31 à Bouin-sur-Lignon, 32 à Roanne et à Feur, 33 à Saint-Étienne, à Montbrison ou encore à Charlieu, 34 à Bourg-Carvental et 36 degrés du côté de Saint-Pierre-de-Beuf.
0: Merci beaucoup, l'actu télé du jour arrive, le temps d'écouter Kelly Rowland, When Love Takes Over et Zao, j'aime beaucoup, avec MC Solar, voici Comme

0: audiences et l'actu télé.
1: Et voici l'actu télé du jour avec Valentin. On commence par les audiences d'hier soir.
2: Eh bien, c'est encore M6 qui s'impose, hein, vous vous en doutez. Avec la demi-finale de Coupe du Monde entre l'Angleterre et l'Argentine, vous étiez 8 970 000 à assister à la victoire des Argentins qui filent donc en finale. France 2 est deuxième avec la rediffusion du téléfilm Des blessures invisibles. Il y avait un peu plus de 2 millions de téléspectateurs. Et puis, c'est TF1 qui est troisième sur le podium avec sa mini-série All Air Fault. Il y avait 1 210 000 téléspectateurs.
1: On passe à l'actu télé du jour.
2: D'abord, c'est peut-être une série que vous regardez, hein, sur la plateforme France.tv. Karma, trop jeune pour se taire, va officiellement bientôt faire son retour avec de nouveaux épisodes. Après une première saison lancée en janvier 2026, qui avait connu d'ailleurs un très grand succès, on retrouvera Bastiane de la Starac, Camini et Véronique Jeannot dans cette série où on suit la vie de plusieurs élèves du lycée Joséphine Baker. Et puis, France Télé va miser sur un nouveau programme extrême à la rentrée, alors qu'on a tous eu du mal avec les fortes chaleurs ces derniers jours. Et bien, la 6 va envoyer des célébrités en expédition extrême pour braver le froid jusqu'à moins 40 degrés, encadré par des professionnels. Il y aura notamment la présentatrice télé et radio Maïtena Birabin, les comédiens Pierre-François Martin Laval et Marie Gillin, l'humoriste Nordine Ganso ou encore la championne de boxe Estelle Mosselli. Ils vont partir pour une expédition de plus de 150 km au nord du cercle polaire arctique. 6 épisodes de 52 minutes sont déjà annoncés.
1: Et on passe au programme de ce soir.
2: Sur TF1, on aura le droit à la série policière Zodiac. Si vous appelez sur France 2, vous tomberez sur N'oubliez pas les paroles au profit du Secours Populaire. Sur France 3, on va retrouver Michel Barnier avec La Stagiaire. Sur France 4, on pourra regarder le film Home. Sur France 5, on va voyager un peu en Floride avec des trains pas comme les autres. Et puis sur M6, pas de foot, hein, ce soir, puisque la petite finale aura lieu samedi et la finale dimanche. Ce soir, la 6 nous propose Les Trois Mousquetaires Miladi.
1: Merci Valentin. Le retour des hits avec Marine, Cœur Maladroit et Dance Monkey.

0: 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Dans quelques instants, le retour des hits Gloria Estefan, titre de 97. On s'écoutera Party Time et Temper City. Voici Self Aware.
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C'est bon ça, Gloria et Stéphane. Stéphane, playtime, il est l'heure pour moi de vous laisser en compagnie de Valentin Barthélemy pour les infos qui est avec Jérôme. Rendez-vous demain, encore de nouvelles terrasses de l'été, la dernière de la semaine. Vous pouvez jouer sur Facebook d'ailleurs, si vous avez raté la sélection de ce matin. Voici Angèle, balance ton quoi, je vous souhaite un bon jeudi, rendez-vous demain, salut.

0: jeudi tout le monde avec Active, la radio de la Loire. 10h, on écoutera le hit de Tame Impala avec Dracula dans quelques minutes. On ira jeter un coup d'œil aussi à la météo dans quelques instants. Mais tout de suite, place à l'actu, votre journal, c'est avec Valentin Barthévian. Bonjour Valentin.
1: Bonjour Jérôme, bonjour à tous. À la une, un centre de soins pour accueillir des hérissons blessés. Ça existe et il y en a un dans la Loire. Faune sauvage pour le hérisson d'Europe. Et ce genre de centre est bien utile, hein, puisque cette espèce est reconnue en voie de disparition depuis 2024. Françoise Cazenave, responsable du centre de soins, nous explique comment elle prend en charge ces petites boules de pique une fois qu'elles rejoignent le centre.
2: J'ai ouvert ce centre de soins pour permettre aux gens qui trouvent des hérissons dans la Loire de pouvoir faire moins de kilomètres pour me les amener et pour que je puisse les remettre en forme. Nous avons des obligations de soins couvertes par un vétérinaire référent et ensuite nous appliquons les directives vétérinaires qui nous ont été données. Si par exemple il y a des blessures ou des traitements particuliers. Et une fois que ces hérissons sont traités, sont de nouveau capables effectivement de se débrouiller tout seul, on est dans l'obligation de les relâcher. Les hérissons, on ne peut pas les relâcher n'importe où. L'idée, c'est de les relâcher dans des coins adaptés pour eux, où ils auront de quoi nicher, manger et parcourir des hectares.
1: Des propos recueillis par Alexandre Châtelard. A noter que l'association Pic et Plume, dont fait partie le centre de soins, recherche activement des zones pour relâcher le hérisson d'Europe. Ces zones doivent faire plusieurs hectares et ne pas être polluées. Dans le reste de l'actualité, ce vote historique hier au Parlement qui a définitivement adopté la proposition de loi qui vise à créer un droit à l'aide à mourir. À l'Assemblée nationale, sur 561 votants, 291 députés se sont prononcés pour ce texte, 241 ont voté contre, 29 se sont abstenus. De son côté, Emmanuel Macron a salué, je cite, un débat respectueux et un engagement tenu. En foot, le mercato des Verts continue avec l'arrivée d'un nouveau joueur. Il s'agit d'Aaron Tchoungoua, et prononciation pas très facile, milieu défensif de 25 ans, international hongrois en provenance du club suédois de l'AIK Football. C'est la 5e recrue estivale pour Saint-Etienne. On vous a mis plus d'infos sur activeradio.com. En foot toujours, c'est l'Argentine qui défendra dimanche son titre face à l'Espagne en finale de la Coupe du Monde. Après une nouvelle victoire renversante hier soir face à l'Angleterre, 2-1. Les Bleus affronteront donc les Anglais samedi en petite finale de la Coupe du Monde. Toujours en sport, avis aux fans de paddle ligérien. Vous savez, ce sport de raquette très à la mode qui se joue en double dans un terrain fermé. Eh bien, un terrain municipal vient d'ouvrir à Saint-Just-Saint-Rambert. Il est situé sur les bords de Loire. C'est un projet qui a été porté par les habitants à l'issue d'un processus de budget participatif. Le terrain est accessible de 9h à 21h tous les jours sur réservation. Comptez 8€ par joueur si vous êtes pont Rambert. Toi. Sinon, vous devrez débourser 10€ pour jouer 1h30. En cyclisme, lui a surpris tout le monde. Le Norvégien Søren Varenskold a lancé un sprint de très loin pour s'imposer hier sur la 11e étape du Tour de France à Nevers. Il a même surpris les plus grandes pointures du sprint mondial, il faut le dire. Aujourd'hui, il place à la 12e étape avec un peu plus de 179 km entre Nevers et Chalon-sur-Saône. Et puis, à Rouen, rendez-vous place Clémenceau ce soir pour une nouvelle soirée des Jeudi Mix. Dès 19h30, vous allez pouvoir retrouver une ambiance funk à House Disco jusqu'à 22h30.
0: Et Valentin, avant de retrouver le hit de Tame Impala, on passe à la météo. Ça donne quoi pour cet après-midi?
1: Eh ben, c'est un peu comme hier. C'est-à-dire qu'on devrait avoir des averses orageuses cet après-midi. C'est ce qu'annonce en tout cas Météo France, qui prévoit, je vous l'annonce dès maintenant, également des orages demain pour finir la semaine. En revanche, il fait toujours chaud. Je rappelle qu'on est toujours en vigilance orange canicule. On devrait atteindre cet après-midi les 28 degrés pour les maxis dans l'Ondaine, à Firminy, 31 du côté de Bouin-sur-Lignon, 32 degrés attendus à Rouen et à Feur, 33 à Saint-Etienne, à Montbrison, à Saint-Galmier ou encore à Charlieu, 34 degrés si vous êtes à Bourg-Carvental et jusqu'à 36 degrés du côté de Saint-Pierre-de-Beuf.
0: Merci beaucoup Valentin et on se retrouve bien évidemment tout à l'heure. Allez, bon jeudi tout le monde et bel été.

0: Imagine Dragons avec Enemy. Bonjour et bienvenue dans les Matins Actifs. Partout dans la Loire et la Haute-Loire, on est ici pour profiter de notre matinée, notre début d'après-midi, 10h, 13h, que vous soyez en vacances ou non tout à l'heure. Eh bien, il y aura une nouvelle fois 60 euros de bon repas à gagner. On découvrira ensemble une nouvelle terrasse. On aura aussi dans la prochaine demi-heure une idée sortie et nous prendrons la direction de Saint-Romain-le-Puy et un spectacle qui reprend ce soir. Pour vous, Hit, là aussi j'ai ça. Avec notamment du Martin Solveig et Adèle Castillon aussi avec Été avec toi. Bienvenue.
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0: Bel été tout le monde avec Active, la radio de la Loire. C'était Les Enfoirés et À Côté de Toi. Si vous avez envie de sortir et d'en prendre plein les yeux, ce soir et jusqu'à samedi, découvrez History qui revient à Saint-Romain-le-Puy. Ça se passe sur les berges des Boirons. Spectacle nocturne où se mêlent cavaliers, voltigeurs, magiciens, cracheurs de feu et comédiens pour un moment magique et hors du temps. Rendez-vous à 21h30 et pour prendre vos places, vos billets, rendez-vous sur le site internet spectaclesans-history.fr. Reviennent et on sera accompagné par Shakira et BLE avec Algo Tou sur Active.
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0: Une nouvelle heure de 8 ensemble sur Active, la radio de la Loire, 11h, et je vous prépare The Weeknd d'Ariana Grande, Save Your Tears. Juste le temps pour nous d'aller regarder ce qui se passe côté idées sorties, tout ce qu'il y a à faire autour de chez nous. C'est maintenant l'Active Agenda avec Alexandra Châtelard. Bonjour.
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2: Salut à tous. D'abord, on vous embarque dans le massif central du côté de Marcilly-le-Châtel au nord de Montbrison pour vous présenter la Volerie du Forêt, ouverte tout l'été dès 14h. Un espace qui a été imaginé par une bande de jeunes passionnés qui sont là pour leurs animaux et leur public. Et si vous vous joignez aux festivités, vous pourrez visiter le parc et les ruines du château de Sainte-Anne. À 15h, participez à un spectacle extérieur de rapaces intitulé Voyage et à 17h, à un spectacle dans la tour intitulé Le vieux chêne aux oiseaux. Et vous avez même le droit à une initiation fauconnerie. Et pensez bien à réserver dès votre arrivée ou sur la billetterie en ligne. Pour les enfants de 5 à 11 ans, durée 20 minutes et tarif 10 euros. Vous voulez passer un été en fête? Alors direction Saint-Just-à-Rambert, mercredi prochain, le 22 juillet. Les mercredis en fête continueront de battre leur plein dans la commune. Et cette semaine, l'ambiance sera à la convivialité avec une soirée guinguette animée par l'accordéoniste Nicolas Grandfils et la chanteuse Sophie Jaconelli. Alors sortez vos plus belles tenues de soirée et rejoignez le bord de Loire dès 19h pour une soirée festive et dansante. Et pour connaître le programme complet des mercredis en fête, rendez-vous sur le site de la ville saintjust-saintrambert.fr. Et voilà, c'est tout pour aujourd'hui. On se dit à bientôt dans l'Active Agenda. Soyez vigilants, compte tenu de la canicule, certains événements peuvent être annulés.
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0: Merci beaucoup Alexandra. On passe à la suite. Et la suite, c'est le retour de tous les hits de la Loire. On se prépare Sophie Elise Bextor et The Weeknd d'Ariana Grande. Maintenant, c'est Save Your Tears.

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0: bon jeudi sur Active, Sophie Alice Baxter côté hit avec Murder on the Dance Floor.
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0: Le rendez-vous des gourmands, c'est tout de suite dans les terrasses de l'été. 60 euros de bons repas à partager avec qui vous voulez. On joue aujourd'hui avec l'auberge du Vieux Crozet. C'est au Crozet évidemment, qui se situe au cœur des ruelles pavées de la ville. Burger, formule du jour, menu auberge, c'est une cuisine traditionnelle française et généreuse qui vous attend en intérieur ou en terrasse. Eh bien, vous allez déguster des produits frais et de qualité. Je crois que je n'ai pas besoin de vous en dire plus pour vous inviter à jouer maintenant.
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0: Karine vous attend au standard.

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0: Vous aussi, vous avez connu Fan 2 avec Séverine Ferrer-Solassis?
1: Bienvenue dans Fan 2.
0: Eh ouais. Eh ben nous aussi. Écoutez bien, c'est une sélection Gold Active.

Bon jeudi, belle fin de matinée et bel été avec Active, la radio de la Loire. Vous venez d'écouter Ava Max et Million Dollar Baby. Dans moins de 10 minutes maintenant, notre info en plus. Et je vous parlerai du top 5 des métiers qui font rêver.

0: Christophe Willem et Système sur Active, la radio de la Loire. Nous sommes partis maintenant pour notre petite info en plus. On va sortir un petit peu de l'été et je vais vous parler du top 5 des métiers qui font rêver dans la Loire. Alors le classement est sorti et il change un peu puisqu'à la 5e position, nous retrouvons la profession de YouTuber. 4e place pour les avocats, 3e pompier, 2e pilote dans un avion, sûrement pour faire votre petit...
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2: Excellent début d'après-midi sur Active, la radio de la Loire. Il est midi et on écoutera Vianney et Kenji. Je suis fou. On ira voir les titres développés à midi 10 dans quelques instants, mais tout de suite, Valentin Barthévian est déjà là pour nous parler météo. Alors ça donne quoi pour cet après-midi?
3: Eh bien, ce sera un peu comme hier, hein. Vous le voyez déjà, le ciel commence à devenir gris, il y a des nuages, on devrait avoir des averses orageuses, c'est ce qu'annonce Météo France, hein, qui place notre département en vigilance orange pour les orages à partir de 16h. Des grêlons de 2 à 5 cm sont attendus avec une forte activité électrique et du vent pouvant atteindre les 100 km/h. Soyez donc vigilants. Côté température, on devrait atteindre les 28 degrés pour les maxis à Firmini, 31 à Bouin-sur-Lignon, 32 à Roanne et à Feur, 33 à Saint-Étienne-Montbrison et à Saint-Galmier, 34 à Bourg-Carvental et jusqu'à 36 degrés du côté de Saint-Pierre-de-Beuf.
2: Les infos arrivent à midi 10 sur Active. On va parler de quoi dans quelques minutes, Valentin?
3: À la une, le mercato des Verts s'accélère avec l'arrivée d'un nouveau joueur international hongrois. Il s'agit d'Aaron Chungwai. Il vient du championnat suédois. C'est la 5e recrue. Si vous empruntez régulièrement le réseau de la Stas, bonne nouvelle, tout revient à la normale à partir de demain. Le réseau était jusqu'alors adapté en raison de la canicule. Et puis, c'est une info qui va ravir les fans de paddle dans le département. Un tout nouveau terrain municipal vient d'ouvrir à Saint-Just-à-Rambert. Il est sur les bords de Loire et il est accessible sur réservation.
2: Merci Valentin, qu'on retrouve maintenant d'ici moins d'une petite dizaine de minutes. Retour de tous les hits de la Loire avec Vianney, Kenji, on se régale et je suis fou.

0: Belle après-midi avec Active, la radio de la Loire. C'était Dua Lipa avec Love Again. Midi 10, on retrouvera Naïka One Track Mind dans un instant. Et on retrouve aussi votre flash. L'actu de midi 10, c'est avec Valentin Barthévian. Rebonjour Valentin.
1: Rebonjour Jérôme, bonjour à tous. À la une, le mercato des Verts continue de s'accélérer avec l'arrivée d'un nouveau joueur. Il s'agit d'Aaron Tchoungoua. Et prononciation pas vraiment facile, hein. C'est un milieu défensif de 25 ans, international hongrois, en provenance du club suédois de l'Aïka Football. À noter que c'est déjà la 5e recrue estivale pour Saint-Étienne. On vous a mis plus d'infos sur activeradio.com. Ça bouge aussi chez les féminines avec l'arrivée d'une nouvelle défenseur de 20 ans en provenance de Montpellier. Agathe Felden débarque dans le Forêt, passée par le pôle espoir de Mérignac. Elle retrouve le coach Yannick Chandiou qu'elle avait côtoyé à Montpellier. En foot toujours, l'Argentine défendra dimanche son titre face à l'Espagne en finale de la Coupe du Monde après une nouvelle victoire dans les dernières minutes de la partie hier soir face à l'Angleterre. Rien ne semble pouvoir les arrêter. Score final 2-1 pour l'équipe de Lionel Messi. Les Bleus affronteront donc les Anglais samedi en petite finale. Toujours en sport, avis aux fans de paddle dans la Loire. Vous savez, ce sport de raquette très à la mode qui se joue en double dans un terrain fermé. Eh bien, un terrain municipal vient d'ouvrir à Saint-Just-Saint-Rambert. Il est situé sur les bords de Loire. C'est un projet qui a été porté par les habitants à l'issue d'un processus de budget participatif. Le terrain est accessible de 9h à 21h tous les jours sur réservation. Comptez 8 euros par joueur si vous êtes pont-rambertois. Sinon, vous devrez débourser 10 euros pour jouer 1h30. C'est une espèce qui est classée en voie de disparition et dont on ne parle pas beaucoup. Le hérisson d'Europe, cette petite boule de pique qui vit la nuit, est fortement menacée par la biodiversité et l'activité humaine. Pour sauvegarder cette espèce et assurer sa sécurité, eh bien, le centre de soins faune sauvage pour le hérisson d'Europe recueille ces animaux en détresse avant de les relâcher dans la nature. Françoise Cazenave, responsable du centre de soins dans la Loire, nous explique ce qui met en danger ce petit animal.
2: Non seulement c'est une espèce en danger, mais c'est une espèce qui est classée en voie de disparition depuis 2024 à la dernière COP16, d'autant plus que le hérisson d'Europe est très très mal en point quand même dans tous les pays d'Europe, puisqu'en fait ils ont de moins en moins de choses à manger. Il est en grand danger, il est souvent, on les reçoit en état de grande déshydratation. Bien entendu, la plupart des dangers proviennent de l'homme, avec les insecticides, les pesticides, les routes. Ça, c'est vraiment un problème.
1: Et des propos recueillis par Alexandre Châtelard. À noter que l'association Pique et Plume, dont fait partie le centre de soins, recherche activement des zones pour relâcher le hérisson d'Europe. Ces zones doivent faire plusieurs hectares et ne pas être polluées. Dans l'actualité également, les horaires reviennent à la normale sur le réseau de la Stas après avoir adapté le trafic sur certaines lignes en raison des fortes chaleurs et de l'alerte canicule pour le bien-être des salariés. Tout revient à la normale à partir de demain. Vous avez là encore plus d'infos sur activeradio.com. Et puis à Saint-Étienne, c'est jour de fête. On espère que ça va être maintenu avec le temps, avec le retour de Music on Jaurès ce soir. Rendez-vous au kiosque de la plage Jean Jaurès dès 18h30 pour une nouvelle soirée de concert gratuit. Cette semaine, on va pouvoir profiter de sonorités inspirées de l'Europe de l'Est, des Balkans jusqu'à l'Asie centrale. Pour le moment, c'est donc maintenu. Vous savez qu'il y a des orages attendus cet après-midi avec des grelons. On en a parlé dans la météo.
0: Merci beaucoup Valentin. Allez, dans quelques instants, j'ai des places de concert à vous offrir. Et puis, on poursuit notre début d'après-midi avec tous vos hits et Naïka One Track Mind sur Active.
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0: Pendant que Karine vous répond, je vous prépare la suite de vos hits avec Joseph Kamel et Crash sur Active.
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Julien Doré avec Paris Seychelles sur Active. Bel été tout le monde. Et si vous avez envie de bouger, pourquoi pas demain, n'oubliez pas que tous les vendredis, les festivités d'Ambirle vous attendent. Vous allez pouvoir découvrir les marchés d'été avec exposants, producteurs de chez nous et artisans du secteur. Il y a aussi des apéros-concerts et des animations différentes chaque semaine. C'est gratuit, donc rendez-vous demain à partir de 18h. D'autres idées sorties arrivent dans un instant avec l'Active Agenda d'Alexandra Châtelard. Et puis le retour des hits se fera aussi.

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0: 8h avec Dance sur Active, la radio de la Loire. Bon, mais j'ai plus qu'à vous dire à demain. Profitez bien de votre jeudi sur Active tout à l'heure dès 16h avec Laurent qui sera là pour vous accompagner. Puis dans quelques instants, l'après-midi va bien se passer avec tous les hits de la Loire avec la playlist Active. Avant 13h, vous écouterez Yal avec 100 Miles. Et puis, je vous fais un bisou et je vous laisse aussi avec vos idées sorties, l'Active Agenda, Alexandra Châtelard. Bonjour.
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2: Salut à tous. D'abord, on vous embarque dans le massif central du côté de Marcilly-le-Châtel au nord de Montbrison pour vous présenter la Volerie du Forêt, ouverte tout l'été dès 14h. Un espace qui a été imaginé par une bande de jeunes passionnés qui sont là pour leurs animaux et leur public. Et si vous vous joignez aux festivités, vous pourrez visiter le parc et les ruines du château de Sainte-Anne. À 15h, participez à un spectacle extérieur de rapaces intitulé Voyage et à 17h, à un spectacle dans la tour intitulé Le vieux chêne aux oiseaux. Et vous avez même le droit à une initiation fauconnerie. Et pensez bien à réserver dès votre arrivée ou sur la billetterie en ligne. Pour les enfants de 5 à 11 ans, durée 20 minutes et tarif 10 euros. Vous voulez passer un été en fête? Alors direction Saint-Just-à-Rambert, mercredi prochain, le 22 juillet. Les mercredis en fête continueront de battre leur plein dans la commune. Et cette semaine, l'ambiance sera à la convivialité avec une soirée guinguette animée par l'accordéoniste Nicolas Grandfils et la chanteuse Sophie Jaconelli. Alors sortez vos plus belles tenues de soirée et rejoignez le bord de Loire dès 19h pour une soirée festive et dansante. Et pour connaître le programme complet des mercredis en fête, rendez-vous sur le site de la ville saintjust-saintrambert.fr. Et voilà, c'est tout pour aujourd'hui. On se dit à bientôt dans l'Active Agenda. Soyez vigilants, compte tenu de la canicule, certains événements peuvent être annulés.
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1: 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Bienvenue tout le monde, c'est parti pour le drive de ce jeudi après-midi avec dans un instant Kaigo et Gims pour le retour des hits. On va parler de la météo aussi et ses alertes orages, alertes grêle aussi dans la Loire. Tout ça, c'est juste après les infos à 16h. L'actu en deux minutes avec Valentin Barthévian. Salut Valentin.
2: Bonjour à tous, à la une, cette bonne nouvelle si vous empruntez le réseau de la Stas. Les horaires reviennent à la normale à partir de demain. Pour rappel, le trafic avait été adapté sur certaines lignes en raison des fortes chaleurs et de l'alerte canicule. En foot, le mercato des Verts continue avec l'arrivée d'un nouveau joueur. Il s'agit de l'international hongrois Aaron Tchungwai. Prononciation pas vraiment facile. C'est un milieu défensif de 25 ans qui vient du club suédois de l'AIK Football. À noter que c'est déjà la 5e recrue estivale pour Sainté. Du mouvement aussi chez les féminines, avec l'arrivée d'une nouvelle défenseur de 20 ans en provenance de Montpellier, Agathe Felden débarque dans le Forêt. Passée par le pôle espoir de Mérignac, elle retrouve le coach Yannick Chandiou qu'elle avait côtoyé du côté de Montpellier. Dans le reste de l'actualité, ce rebondissement dans l'affaire Jubilard. 10 jours après ses aveux dans une lettre, Cédric Jubilard a été extrait de sa cellule pour participer à des fouilles afin de retrouver le corps de Delphine. Dans le Tarn, des ossements non identifiés ont été découverts à une dizaine de kilomètres de Cagnac-les-Mines. Retour chez nous, attention, si vous habitez à Rouen, vous ne pouvez plus vous garer sur le parking sauvage entre les rues Mulsan et Pierre-Sémar. Il est définitivement fermé depuis ce matin en raison de la construction d'un tènement immobilier. La ville vous encourage à vous garer ailleurs comme le parking longue durée rue Pierre-Sémar qui offre 200 places gratuites. Un nouveau mot de sport puisque c'est une info qui va ravir les fans de paddle dans la Loire. Vous savez, ce sport de raquette très à la mode qui se joue en double dans un terrain fermé. Eh bien, un terrain municipal vient d'ouvrir du côté de Saint-Just-à-Rambert. Il est situé sur les bords de Loire. C'est un projet qui a été porté par les habitants à l'issue d'un processus de budget participatif. Le terrain est accessible de 9h à 21h tous les jours sur réservation. Comptez 8€ par joueur si vous êtes Pont-Rambertois. Sinon, vous devrez débourser 10€ pour jouer 1h30. Enfin,

0: Angleterre. Score final 2-1 pour l'équipe de Lionel Messi. Les Bleus affronteront donc les Anglais samedi en petite finale de la Coupe du Monde.
1: Eh bien merci Valentin, l'actu revient dans une heure sur Active. La météo avec cette alerte orange aux orages qui est toujours en cours dans la Loire, avec un risque d'orage assez violent accompagné de grêle en cette fin de journée. Soyez donc extrêmement prudents. La bonne nouvelle, c'est que le soleil sera de retour après cet épisode dans la Loire demain, avec 16 petits degrés au thermomètre au petit réveil. Ça va être assez frais pour aérer les intérieurs, ça fera du bien avant le retour des orages en fin de journée demain, et un mercure qui reprendra quelques couleurs avec 28-29 degrés, 30 tout au plus au plus fort de la journée demain vendredi. Là c'est Gims avec

0: Swims sur Active. C'était Mr. Know It All sur la radio de la Loire. On est plutôt pas mal ici sur Active, même si il y a cette cellule orageuse qui est au-dessus de nos têtes, qui nous guette. Soyez extrêmement prudents avec ce gros risque de grêle qui menace. Je sais pas si vous avez vu sur les réseaux, mais dans les départements voisins hier soir, il y a des grêlons de la taille de balles de tennis qui sont tombées, qui ont explosé les pare-brises des voitures, etc. C'est pas passé très loin de chez nous. Ça pourrait être notre tour ce soir. Donc soyez prudents. On annonce de la grêle, des orages, des éclairs, des coups de tonnerre et pas mal d'averses, pas mal de précipitations dans la Loire. Surveillez, tiens, la page Facebook de notre partenaire Météo Loire qui nous tient au courant heure par heure de l'avancée de ces cellules orageuses. Comme ça se passe sur les réseaux. Faut pas hésiter à aller y faire un petit tour. Donc on va écouter Shakira et Burna Boy dans un instant. Et puis on va parler de ces grêlons dans la minute culture aussi. Pourquoi est-ce qu'il grêle alors qu'il fait chaud? La glace c'est froid, il fait chaud, je comprends rien. Moi je vais tout vous expliquer malgré tout dans la minute culture, bougez pas.
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1: Allez, c'est l'heure d'apprendre des choses sur Active. Et aujourd'hui, avec ce risque d'orage, on se pose des questions quand même. Comment est-ce qu'il peut faire 35 degrés dehors et pour autant faire tomber de la glace du ciel? Oui, c'est un truc de dingue. La grêle, c'est surtout un phénomène d'été. Et forcément, ça paraît paradoxal, hein, mais tout se joue à plusieurs kilomètres au-dessus de nos têtes. Quand il y a de l'orage comme ça, au sol, il peut faire très chaud, mais tout en haut, au-dessus des énormes nuages d'orage, la température est largement en dessous des 0 degrés. De puissants courants d'air chaud propulsent alors des gouttes d'eau vers ces couches glaciales. Et là-haut, bah, ces gouttes d'eau, elles gèlent. Et puis elles sont entraînées comme ça à nouveau dans le nuage où elles captent d'autres gouttes qui gèlent à leur tour, à leur contact, un petit peu comme une boule de neige qu'on ferait rouler. Les grêlons grossissent couche après couche et lorsqu'ils deviennent trop lourds pour rester en suspension dans le nuage, et bah là, ils se mettent à tomber. Et même si en bas, le thermomètre affiche encore 35 degrés, et bah, la glace, elle tombe. C'est d'ailleurs en été que les orages sont les plus puissants parce que la chaleur leur fournit énormément d'énergie. Voilà, la prochaine fois qu'il grêlera en plein mois de juillet, peut-être ce soir, vous vous direz que ces glaçons n'ont pas été fabriqués par la chaleur, ils arrivent tout droit de l'hiver qui se cache au-dessus des nuages. Voilà la Minute Culture, toujours là pour faire tomber une pluie de savoir, en tout cas, même en pleine canicule. Voici les Black Eyed Peas, on écoute Shut Up sur Active. Il y aura aussi Elliot en nouveauté dans le prochain quart d'heure, ça s'appelle On Oubliera. Et puis on jouera ensemble, on ira en terrasse pour vous offrir 60 euros pour vous régaler. Les terrasses de l'été, ça continue, même pendant la canicule et même sous les orages. Ah oui, on va de quoi se régaler.

0: Elle Anderson et Rudimental sur Active, c'était All By. Dans un instant, ZAOM, Cisolar. Les bons plans du week-end aussi dans l'Active Agenda. Mais d'abord, on se régale, on file en terrasse.
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0: 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Benson Boone sur Active, on vient d'écouter In the Stars. Ça, c'est le producteur allemand Purple Disco Machine. On va écouter Hypnotized avant les infos de 17h. Et avant ça, on s'intéresse au bon plan du week-end. C'est l'heure de l'Active Agenda.
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2: Salut à tous. D'abord, on vous embarque dans le massif central du côté de Marcilly-le-Châtel au nord de Montbrison pour vous présenter la Volerie du Forêt, ouverte tout l'été dès 14h. Un espace qui a été imaginé par une bande de jeunes passionnés qui sont là pour leurs animaux et leur public. Et si vous vous joignez aux festivités, vous pourrez visiter le parc et les ruines du château de Sainte-Anne. À 15h, participez à un spectacle extérieur de rapaces intitulé Voyage et à 17h, à un spectacle dans la tour intitulé Le vieux chêne aux oiseaux. Et vous avez même le droit à une initiation fauconnerie. Et pensez bien à réserver dès votre arrivée ou sur la billetterie en ligne. Pour les enfants de 5 à 11 ans, durée 20 minutes et tarif 10 euros. Vous voulez passer un été en fête? Alors direction Saint-Just-à-Rambert, mercredi prochain, le 22 juillet. Les mercredis en fête continueront de battre leur plein dans la commune. Et cette semaine, l'ambiance sera à la convivialité avec une soirée guinguette animée par l'accordéoniste Nicolas Grandfils et la chanteuse Sophie Jaconelli. Alors sortez vos plus belles tenues de soirée et rejoignez le bord de Loire dès 19h pour une soirée festive et dansante. Et pour connaître le programme complet des mercredis en fête, rendez-vous sur le site de la ville saintjust-saintrambert.fr. Et voilà, c'est tout pour aujourd'hui. On se dit à bientôt dans l'Active Agenda. Soyez vigilants, compte tenu de la canicule, certains événements peuvent être annulés.
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1: Active, il est 17h. Belle fin de journée, bon courage avec les orages qui grondent au-dessus de nos têtes. On va écouter Karol G dans un instant et Adèle Castillon. On fera un point sur la météo aussi. Et avant ça, l'actu en deux minutes. Les infos à 17h avec Valentin Barthévion. Salut Valentin.
2: Bonjour à tous, à la une, cette bonne nouvelle si vous empruntez le réseau de la Stas. Les horaires reviennent à la normale à partir de demain. Pour rappel, le trafic avait été adapté sur certaines lignes en raison des fortes chaleurs et de l'alerte canicule. En foot, le mercato des Verts continue avec l'arrivée d'un nouveau joueur. Il s'agit de l'international hongrois Aaron Tchungwai. Prononciation pas vraiment facile. C'est un milieu défensif de 25 ans qui vient du club suédois de l'Aika Football. À noter que c'est déjà la 5e recrue estivale pour Sainté. Du mouvement aussi chez les féminines avec l'arrivée d'une nouvelle défenseur de 20 ans en provenance de Montpellier, Agathe Felden débarque dans le Forêt. Passée par le pôle espoir de Mérignac, elle retrouve le coach Yannick Chandiou qu'elle avait côtoyé du côté de Montpellier. Dans le reste de l'actualité, ce rebondissement dans l'affaire Jubilard. 10 jours après ses aveux dans une lettre, Cédric Jubilard a été extrait de sa cellule pour participer à des fouilles afin de retrouver le corps de Delphine. Dans le Tarn, des ossements non identifiés ont été découverts à une dizaine de kilomètres de Cagnac-les-Mines. Retour chez nous, attention, si vous habitez à Roanne, vous ne pouvez plus vous garer sur le parking sauvage entre les rues Mulsan et Pierre Sémar. Il est définitivement fermé depuis ce matin en raison de la construction d'un tènement immobilier. La ville vous encourage à vous garer ailleurs comme le parking longue durée rue Pierre Sémar qui offre 200 places gratuites. Un nouveau mot de sport puisque c'est une info qui va ravir les fans de paddle dans la Loire. Vous savez, ce sport de raquette très à la mode qui se joue en double dans un terrain fermé. Eh bien, un terrain municipal vient d'ouvrir du côté de Saint-Just-à-Rambert. Il est situé sur les bords de Loire. C'est un projet qui a été porté par les habitants à l'issue d'un processus de budget participatif. Le terrain est accessible de 9h à 21h tous les jours sur réservation. Comptez 8 euros par joueur si vous êtes Pont-Rambertois. Sinon, vous devrez débourser 10 euros pour jouer 1h30. Enfin, encore un mot de foot. L'Argentine défendra dimanche son titre face à l'Espagne en finale de la Coupe du Monde. Après une nouvelle victoire dans les dernières minutes de la partie hier soir face à l'Angleterre, score final 2-1 pour l'équipe de Lionel Messi. Les Bleus affronteront donc les Anglais samedi en petite finale de la Coupe du Monde.
1: Merci Valentin, retour de l'actualité dans une demi-heure sur Active. La météo maintenant avec cette cellule orageuse toujours bien en place hein, au-dessus de nos têtes. Bon courage, on nous annonce pas mal d'orages, des éclairs, des coups de tonnerre et même de la grêle, des orages un petit peu violents là jusqu'à ce soir, cette nuit. La bonne nouvelle c'est que ça va faire chuter le thermomètre. On attend un petit 18-19 degrés cette nuit dans la Loire. Ça va rafraîchir un petit peu. Demain matin c'est pareil, on gardera un petit peu la fraîcheur sous un soleil qui s'installera à nouveau dans le ciel de la Loire jusqu'à la mi-journée. Avant le retour demain soir des orages là encore dans la Loire, ça va gronder jusqu'à 28 degrés tout au plus pour le mercure. Allez, 30, c'est vraiment le maxi qu'on devrait pouvoir relever demain après Marouane. Bon courage en attendant sous les orages. Dans un instant, le casse-tête du Drive Active. Mais pour l'heure, voici Adèle Castillon sur Radio de la Loire. Voici Été avec toi et puis Karol G juste derrière.

0: Et comme tous les soirs dans le Drive Active, on réfléchit ensemble pour essayer de résoudre une énigme en 15 minutes et sans tricher. Concentrez-vous, c'est parti pour l'énigme de ce jeudi soir. C'est un lieu qui sent bon les vacances. Dans la voiture, on en trouve une, mais c'est aussi un écart de valeur. Qui est-elle ? C'est un lieu qui sent bon les vacances. Dans la voiture, on en trouve une, mais c'est aussi un écart de valeur. Qui est-elle ? Je vous laisse réfléchir, on vous donne la réponse après Offenbach sur Active, le remix de Star Sailor avec Four to the Floor arrive dans 2 minutes.
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Ouais, comme tous les soirs, on réfléchit, on essaie de résoudre des énigmes sur le chemin du retour à la maison ou pendant les vacances. C'est plutôt pas mal. C'est un lieu qui sent bon, les vacances. Justement, dans la voiture, on en trouve une. Mais c'est aussi un écart de valeur. Qui est-elle ? Pas facile. Celle-ci, on mélange plein de concepts en même temps. Un lieu qui sent bon, les vacances. Dans la voiture, on en trouve une.

0: Imagine Dragons sur Active, c'était Believer. On va écouter Nicky Jam dans un instant, ce sera juste avant l'actu média. Mais juste après l'actu en une minute, les infos. Valentin Barthévian.
1: Bonjour à tous, à la une, le mercato des Verts continue avec l'arrivée d'un nouveau joueur. Il s'agit d'un international hongrois, Aaron Shungwai. C'est un milieu défensif de 25 ans qui vient du club suédois de Laika Football. A noter que c'est déjà la cinquième recrue estivale pour Sainté. Du mouvement aussi chez les féminines avec l'arrivée d'une nouvelle défenseur de 20 ans en provenance de Montpellier. Agathe Felden débarque dans le Forêt. Passée par le pôle espoir de Mérignac, elle retrouve le coach Yannick Fandiou qu'elle avait côtoyé du côté de Montpellier. Dans l'actualité également, ce vote historique hier au Parlement qui a définitivement adopté la proposition de loi qui vise à créer un droit à l'aide à mourir. À l'Assemblée nationale, sur 561 votants, 291 députés se sont prononcés pour ce texte, 241 ont voté contre et 29 se sont abstenus. Emmanuel Macron a salué un débat respectueux et un engagement tenu. Dans l'actualité également chez nous, cette bonne nouvelle si vous empruntez le réseau de la Stas, les horaires reviennent à la normale à partir de demain. Le trafic avait été adapté sur certaines lignes en raison des fortes chaleurs et de l'alerte canicule. Et puis, avis aux fans de paddle dans la Loire, vous savez ce sport de raquette très à la mode qui se joue en double dans un terrain fermé. Eh bien, un terrain municipal vient d'ouvrir à Saint-Just-Saint-Rambert. Il est situé sur les bords de Loire. C'est un projet qui a été porté par les habitants à l'issue d'un processus de budget participatif.
0: Eh ben merci Valentin, retour de l'actualité dans une demi-heure. On te retrouve toi dans un instant pour l'actu média, c'est dans même pas 5 minutes. Le temps d'écouter Nicky Jam et Enrique Iglesias.

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0: Active, c'était EPA sur la radio de la Loire. On va écouter Sia dans un instant, ce sera après l'actu média. Valentin Barthévian, on commence par les audiences avant le programme de ce soir.
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2: Eh bien, c'est encore M6 qui s'impose hier soir, sans aucun doute, avec la demi-finale de Coupe du Monde entre l'Argentine et l'Angleterre. Vous étiez 8 970 000 à assister à la victoire des Argentins qui filent donc en finale face à l'Espagne. France 2 est deuxième avec la rediffusion du téléfilm Des blessures invisibles. Il y avait un peu plus de 2 millions de téléspectateurs. Et puis, c'est TF1 qui est troisième avec sa mini-série All Air Fault. Il y avait 1 210 000 téléspectateurs. On passe maintenant aux dernières actualités du petit écran. D'abord, c'est peut-être une série que vous regardez sur la plateforme France.tv. Karma Trop Jeune pour se taire va officiellement bientôt faire son retour avec de nouveaux épisodes. Après une première saison lancée en janvier 2026 qui avait connu un très grand succès, eh bien on retrouvera Bastiane de la Starac, Camille et Véronique Jeannot dans cette série où on suit la vie de plusieurs élèves du lycée Joséphine Baker. Et puis France Télé va miser sur un tout nouveau programme extrême à la rentrée. Alors qu'on a tous eu du mal avec les fortes chaleurs ces derniers jours, eh bien la 6 va envoyer des célébrités en expédition extrême pour braver cette fois non pas la chaleur mais le froid jusqu'à moins 40 degrés. Oui, moins 40 degrés encadrés par des professionnels. Il y aura notamment la présentatrice télé et radio Maïté Nabirabin, les comédiens Pierre-François Martin Laval et Marie Gillin, l'humoriste Nordine Gonceau ou encore la championne de boxe Estelle Mosselli. Ils vont partir pour une expédition de plus de 150 km au nord du cercle polaire arctique. 6 épisodes de 52 minutes sont déjà annoncé. Ce soir, qu'est-ce qu'on regarde à la télé sur les grandes chaînes nationales? Et bien sûr, TF1, on aura droit à la série policière Zodiac. Si vous appelez sur France 2, vous tomberez sur N'oubliez pas les paroles au profit du secours populaire. Sur France 3, on va retrouver Michel Bernier avec La Stagiaire. Sur France 4, on va pouvoir regarder le film Home. Sur France 5, on va voyager un peu en Floride avec des trains pas comme les autres. Et puis sur M6, pas de foot ce soir puisque la petite finale aura lieu samedi entre la France et donc l'Angleterre. Et la finale dimanche entre l'Argentine et l'Espagne. Ce soir, la 6 nous propose les trois mousquetaires Milady.

0: Sur Active, c'était Big Girls Cry sur la radio de la Loire. 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Vous faites sonner le standard de la place Jean Ploton pendant qu'on écoute Just et Jack Style. Le son, c'est Turn the Light Off. Et ça arrive dans 2 minutes.
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Belle été tout le monde, belle été, oui, avec des orages quand même. Les BTS, c'était Dynamite sur la radio de la Loire, un peu comme dans le ciel de la Loire, et un peu comme, comme en Amérique en ce moment, dans le cadre de ce mondial, c'est explosif, hein, après la victoire de l'Argentine hier face à l'Angleterre dans l'autre demi-finale, après la défaite des Bleus face à l'Espagne, et ben on connaît l'affiche de la finale de ce mondial, Espagne-Argentine, ça va se jouer dimanche, et d'ici là, il y aura la petite finale, le match pour la troisième place, qui verra donc s'affronter la France et l'Angleterre, ça y est, on a l'affiche définitive de ces deux rencontres. France-Angleterre, ce sera donc samedi à 23h. Allez les Bleus, on va aller la chercher cette troisième place. Et puis la finale, Espagne-Argentine dimanche à 21h. Laissez vos pronostics. Puis du coup, pour qui vous êtes, hein, entre l'Espagne et l'Argentine. Moi perso, j'ai toujours en travers la finale France-Argentine au Qatar. Donc du coup, je suis plutôt pour l'Espagne, même si c'est eux qui nous ont sortis cette année. Vous en pensez quoi, vous? Dites-nous sur les réseaux. Allez-y, et puis rendez-vous ce week-end pour vivre ces matchs, évidemment, pour clôturer ce Mondial 2026. Là, on écoute Bruno Mars. C'est pour nous emmener jusqu'à 18h avant les infos et la météo. Bon courage sous les orages.

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3: Active, il est 18h. Belle fin de journée tout le monde, bon courage tous les orages, on va en reparler dans la météo et dans les infos aussi d'ailleurs, tiens, dans un instant. Pour les hits, je vous prépare Alex Warren et Bad Bunny sur Active. On ira en terrasse aussi dans le prochain quart d'heure. Mais d'abord, la météo et les infos en 2 minutes. L'actu avec Valentin Barthévian à 18h. Salut Val.
4: Bonjour à tous, à la une, cette bonne nouvelle si vous empruntez le réseau de la Stas. Les horaires reviennent à la normale à partir de demain. Pour rappel, le trafic avait été adapté sur certaines lignes en raison des fortes chaleurs et de l'alerte canicule. En foot, le mercato des Verts continue avec l'arrivée d'un nouveau joueur. Il s'agit de l'international hongrois Aaron Tchungwai, prononciation pas vraiment facile. C'est un milieu défensif de 25 ans qui vient du club suédois de l'AIK Football. À noter que c'est déjà la 5e recrue estivale pour Saint-Étienne. Du mouvement aussi chez les féminines avec l'arrivée d'une nouvelle défenseur de 20 ans en provenance de Montpellier, Agathe Felden débarque dans le Forêt. Passée par le pôle espoir de Mérignac, elle retrouve le coach Yannick Chandiou qu'elle avait côtoyé du côté de Montpellier. Dans le reste de l'actualité, ce rebondissement dans l'affaire Jubilard. 10 jours après ses aveux dans une lettre, Cédric Jubilard a été extrait de sa cellule pour participer à des fouilles afin de retrouver le corps de Delphine. Dans le Tarn, des ossements non identifiés ont été découverts à une dizaine de kilomètres de Cagnac-les-Mines. Retour chez nous, attention, si vous habitez à Roanne, vous ne pouvez plus vous garer sur le parking sauvage entre les rues Mulzan et Pierre Sémar. Il est définitivement fermé depuis ce matin en raison de la construction d'un tènement immobilier. La ville vous encourage à vous garer ailleurs comme le parking longue durée rue Pierre Sémar qui offre 200 places gratuites. Un nouveau mot de sport puisque c'est une info qui va ravir les fans de paddle dans la Loire. Vous savez, ce sport de raquette très à la mode qui se joue en double dans un terrain fermé. Eh bien, un terrain municipal vient d'ouvrir du côté de Saint-Just-à-Rambert. Il est situé sur les bords de Loire. C'est un projet qui a été porté par les habitants à l'issue d'un processus de budget participatif. Le terrain est accessible de 9h à 21h tous les jours sur réservation. Comptez 8€ par joueur si vous êtes pont-rambertois. Sinon, vous devrez débourser 10€ pour jouer 1h30. Enfin, encore un mot de foot. L'Argentine défendra dimanche son titre face à l'Espagne en finale de la Coupe du Monde après une nouvelle victoire dans les dernières minutes de la partie hier soir face à l'Angleterre. Score final 2-1 pour l'équipe de Lionel Messi. Les Bleus affronteront donc les Anglais samedi en petite finale de la Coupe du Monde.
3: Eh ben merci Valentin, la météo maintenant avec ces orages dans le ciel de la Loire. Cette cellule orageuse qui est toujours au-dessus de nos têtes et la vigilance toujours en cours, vigilance orange aux orages d'après Météo France avec ce risque de grêle qui est bien présent pour ce soir et pour cette nuit. Ça commence à tomber par endroits. Bon courage vraiment, ça peut être assez costaud. Il peut y avoir des grosses boules de grêle, des gros grêlons qui peuvent faire des dégâts. Donc on essaie de ranger un petit peu le matos et on prend soin de soi. Évidemment, bon courage, ça va durer toute la nuit avant un temps plus calme demain matin. On attend du soleil au lever du jour et un thermomètre qui affichera un petit 16 degrés assez rafraîchissant. Mais à la mi-journée, les orages seront de retour sous un mercure qui affichera 28 degrés en moyenne dans la Loire. Le maxi, 30 attendu à Roanne. Voici Bad Bunny.
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0: Alex Warren sur Active, c'était Fever Dream. Ça c'est Louane, on va écouter Conduire dans un instant. Et avant ça, on conduit jusqu'en terrasse.
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0: 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Céline Dion et Jean-Jacques Goldman, c'était J'irai où tu iras. Dans un instant, c'est Doja Cat. Et là, on va où? On va faire le point sur les infos avec Valentin Barthévian à 18h30. L'actu en une minute, Valentin.
1: Bonjour à tous, à la une, le mercato des Verts continue avec l'arrivée d'un nouveau joueur. Il s'agit d'un international hongrois, Aaron Shungwai. C'est un milieu défensif de 25 ans qui vient du club suédois de Laika Football. A noter que c'est déjà la cinquième recrue estivale pour Saint-Té. Du mouvement aussi chez les féminines avec l'arrivée d'une nouvelle défenseur de 20 ans en provenance de Montpellier. Agathe Felden débarque dans le Forêt. Passée par le pôle espoir de Mérignac, elle retrouve le coach Yannick Fandiou qu'elle avait côtoyé du côté de Montpellier. Dans l'actualité également, ce vote historique hier au Parlement qui a définitivement adopté la proposition de loi qui vise à créer un droit à l'aide à mourir. À l'Assemblée nationale, sur 561 votants, 291 députés se sont prononcés pour ce texte. 241 ont voté contre et 29 se sont abstenus. Emmanuel Macron a salué un débat respectueux et un engagement tenu. Dans l'actualité également, chez nous, cette bonne nouvelle, si vous empruntez le réseau de la Stas, les horaires reviennent à la normale à partir de demain. Le trafic avait été adapté sur certaines lignes en raison des fortes chaleurs et de l'alerte canicule. Et puis, avis aux fans de paddle dans la Loire, vous savez ce sport de raquette très à la mode qui se joue en double dans un terrain fermé. Eh bien, un terrain municipal vient d'ouvrir à Saint-Just à Rambert. Il est situé sur les bords de Loire. C'est un projet qui a été porté par les habitants à l'issue d'un processus de budget participatif.
0: Et ben merci Valentin, retour de l'actualité dans une demi-heure sur Active. D'ici là, on va écouter Just Ben avec le remix de Jack It Out. Ce sera après Doja Cat. Voici Say So sur la radio de la Loire.

0: Just Ben avec Smile sur Active. C'était le remix de Césars. On vient d'écouter Jack It Out sur la radio de la Loire. Ce jeudi soir, on se rapproche doucement mais sûrement de la fin du mois de juillet. On est dans la dernière quinzaine. Et pour clôturer le mois de juillet, on a rendez-vous au stade à Unia pour la fête patronale dès le 31 juillet pour un week-end festif. 3 jours de fête patronale. Le 31 juillet, vendredi à 22h30, il y a un cinéma en plein air qui est organisé avec le film Chasse gardée. Le 1er août, on a rendez-vous pour le concours de pétanque en doublette, le bal familial avec DJ William et le feu d'artifice. Et puis dimanche 2 août, pour clôturer ce week-end de fête patronale, il y aura une brocante, la soupe aux choux et les brioches distribuées par les classards. Toutes les infos sont sur activeradio.com dans l'Active Agenda, la fête patronale à Unia organisée par le comité des fêtes foyer rural d'Unia. On en parle dans l'Active Agenda, puis il y a plein d'autres sorties pour profiter de votre été et de vos vacances dans la Loire. 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Pendant qu'on écoute Shakira et Burna Boy pour la suite. Avant la Minute Culture, on va parler des orages, on va parler de la grêle. D'où est-ce que ça vient? Comment ça se forme les grêlons? Ben, je vais tout vous expliquer, bougez pas.
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4: Vous cherchez à recruter un alternant mais vous pensez que les aides ont disparu? Bonne nouvelle, elles existent toujours, même si elles ont un peu évolué. On en parle avec Nina Galland, chargée de relations entreprises à l'Institut des métiers de Saint-Étienne. Nina, aujourd'hui, quelles aides peuvent recevoir les entreprises pour l'embauche d'un apprenti?
5: Alors, une entreprise peut bénéficier d'une aide allant jusqu'à 5 000 € du CAP au bac et 4 500 € pour un bac plus 2.
4: Au-delà des aides, quel est l'intérêt d'embaucher un alternant?
5: Alors, c'est surtout pour préparer l'avenir de son entreprise. Ça permet de former un jeune à ses méthodes de travail, de lui transmettre son savoir-faire et souvent de préparer un futur recrutement.
4: Et comment l'IMCE peut aider une entreprise qui cherche un alternant?
5: On met les entreprises en relation avec des candidats qui correspondent à leurs besoins et notre objectif est de faire gagner du temps aux entreprises et de faciliter leur recrutement.
4: Si vous souhaitez recruter un alternant en automobile, boulangerie-pâtisserie, boucherie-charcuterie, coiffure, commerce et vente, cuisine et restauration ou encore en pharmacie, vous retrouverez toutes les informations sur le site im-saint-etienne.fr et l'article complet est à découvrir sur activeradio.com.
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1: Allez, c'est l'heure d'apprendre des choses sur Active. Et aujourd'hui, avec ce risque orageux, eh ben voici une question étonnante à laquelle on va essayer de répondre. Comment il peut faire 35 degrés dehors et pourtant avoir de la glace qui tombe du ciel? Parce que c'est quand même assez incroyable, hein, la grêle. C'est surtout un phénomène d'été, déjà, pour bien comprendre, ça paraît paradoxal, mais tout se joue à plusieurs kilomètres au-dessus de nos têtes. Alors qu'au sol, il peut faire très chaud, tout en haut, au-dessus des énormes nuages noirs d'orage, faut savoir que la température est largement en dessous des 0 degrés. De puissants courants d'air chaud propulsent en fait des gouttes d'eau vers ces couches glaciales. Et là-haut, qu'est-ce qui se passe quand l'eau elle arrive dans des couches très froides? Elle gèle. Et puis après, une fois que l'eau elle gèle, elles sont entraînées, ces gouttes d'eau, dans le nuage, là où elles vont capter d'autres gouttes d'eau qui à leur tour vont geler, un petit peu comme une boule de neige rencontre de la neige. Quand on la fait rouler comme ça, elle grossit, la boule de neige. Les grêlons, c'est pareil. Ça grossit couche après couche. Et quand ça devient trop lourd, pour rester en suspension dans le nuage, qu'est-ce qui se passe pour nos grêlons? Ils se mettent à tomber. Même si en bas, le thermomètre affiche encore 35 degrés. Il pleut, mais il pleut de la glace. C'est comme ça qu'en été, les orages, qui sont d'ailleurs plus puissants parce que la chaleur leur fournit énormément d'énergie, nous amènent beaucoup de glace. Voilà, la prochaine fois qu'il grêlera en plein mois de juillet, peut-être ce soir, cette nuit chez vous, dites-vous que ces glaçons n'ont pas été fabriqués par la chaleur. Non, ils arrivent tout droit de l'hiver qui se cache au sommet des nuages. Voilà, la Minute Culture sur Active, toujours là pour faire tomber une pluie de savoir, en tout cas, même en pleine canicule. Voici Jennifer Lopez et David Guetta pour le retour du son. C'est Save Me Tonight pour rejoindre les 19h. La météo et les infos arrivent juste derrière.

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4: Active, il est 19h. Belle fin de journée tout le monde, bon courage sous les orages dans toute la Loire et la Haute-Loire avec Teddy Swims pour la suite et Naïka sur Active. Le retour des hits dans le drive de ce jeudi soir, ce sera après la météo. Avant ça, on fait le tour de l'actu en deux minutes. Les infos à 19h avec Valentin Barthévian. Salut Valentin.
5: Bonjour à tous, à la une, cette bonne nouvelle si vous empruntez le réseau de la Stas. Les horaires reviennent à la normale à partir de demain. Pour rappel, le trafic avait été adapté sur certaines lignes en raison des fortes chaleurs et de l'alerte canicule. En foot, le mercato des Verts continue avec l'arrivée d'un nouveau joueur. Il s'agit de l'international hongrois Aaron Tchungwai. Prononciation pas vraiment facile. C'est un milieu défensif de 25 ans qui vient du club suédois de Laika Football. À noter que c'est déjà la 5e recrue estivale pour Sainté. Du mouvement aussi chez les féminines avec l'arrivée d'une nouvelle défenseur de 20 ans en provenance de Montpellier, Agathe Felden débarque dans le Forêt. Passée par le pôle espoir de Mérignac, elle retrouve le coach Yannick Chandiou qu'elle avait côtoyé du côté de Montpellier. Dans le reste de l'actualité, ce rebondissement dans l'affaire Jubilard. 10 jours après ses aveux dans une lettre, Cédric Jubilard a été extrait de sa cellule pour participer à des fouilles afin de retrouver le corps de Delphine. Dans le Tarn, des ossements non identifiés ont été découverts à une dizaine de kilomètres de Cagnac-les-Mines. Retour chez nous, attention, si vous habitez à Roanne, vous ne pouvez plus vous garer sur le parking sauvage entre les rues Mulsan et Pierre Sémar. Il est définitivement fermé depuis ce matin en raison de la construction d'un tènement immobilier. La ville vous encourage à vous garer ailleurs comme le parking longue durée rue Pierre Sémar qui offre 200 places gratuites. Un nouveau mot de sport puisque c'est une info qui va ravir les fans de paddle dans la Loire. Vous savez, ce sport de raquette très à la mode qui se joue en double dans un terrain fermé. Et bien, un terrain municipal vient d'ouvrir du côté de Saint-Just-à-Rambert. Il est situé sur les bords de Loire. C'est un projet qui a été porté par les habitants à l'issue d'un processus de budget participatif. Le terrain est accessible de 9h à 21h tous les jours sur réservation. Comptez 8€ par joueur si vous êtes Pont-Rambertois. Sinon, vous devrez débourser 10€ pour jouer 1h30. Enfin, en

0: Score final 2-1 pour l'équipe de Lionel Messi. Les Bleus affronteront donc les Anglais samedi en petite finale de la Coupe du Monde.
1: Eh ben merci Valentin, on passe à la météo avec cette cellule orageuse qui est toujours bien en place dans la Loire et la vigilance orange aux orages, toujours de vigueur d'après Météo France sur le département de la Loire. Attention donc à la grêle ce soir, cette nuit, avant un temps plus calme demain matin. Ça c'est la bonne nouvelle, le soleil sera de retour au petit matin avec un temps assez frais, 16 degrés dans la Loire au lever du jour. Plutôt agréable pour rafraîchir la maison avant de partir au boulot. Ça va être comme ça jusqu'à la mi-journée, le soleil sera de la partie et les orages vont revenir l'après-midi dans la Loire. Moins violents qu'aujourd'hui, mais des orages quand même avec des éclairs, des coups de tonnerre et pas mal de précipitations. Le thermomètre affichera 28 degrés pour tout le monde, sauf à Rouen, où il affichera 30 degrés. Bon courage. En attendant, on y retourne avec Naïka, c'est One Track Mind sur la radio de la Loire. Tovlo Stromae aussi. Et des fleurs à écouter dans le prochain quart d'heure.

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1: Pablo Stromae sur Active, c'était des fleurs.
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1: 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On va écouter Soprano dans un instant. Il y aura aussi un souvenir avec Lady quand on revient.
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0: avez grandi avec Goldorak et l'inspecteur Gadget.
1: Et là qui va là.
0: Ah, on est dans la zone des quinquas. 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

0: Lady sur Active, c'était Easy Love. En souvenir, on enchaîne avec Joseph Kamel. Voici Crash.
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0: Louise sur Active. Bel été avec Tame Impala et Jenny dans un instant. Bon courage hein, sous les orages. Pour l'heure, on fait un point média. Valentin Barthévian, l'actu média, le programme et surtout les audiences pour commencer.
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2: Eh bien, c'est encore M6 qui s'impose hier soir, sans aucun doute, avec la demi-finale de Coupe du Monde entre l'Argentine et l'Angleterre. Vous étiez 8 970 000 à assister à la victoire des Argentins qui filent donc en finale face à l'Espagne. France 2 est deuxième avec la rediffusion du téléfilm Des blessures invisibles. Il y avait un peu plus de 2 millions de téléspectateurs. Et puis c'est TF1 qui est troisième avec sa mini-série All Air Faults. Il y avait 1 210 000 téléspectateurs. On passe maintenant aux dernières actualités du petit écran. D'abord, c'est peut-être une série que vous regardez sur la plateforme France.tv. Karma trop jeune pour se taire va officiellement bientôt faire son retour avec de nouveaux épisodes. Après une première saison lancée en janvier 2026 qui avait connu un très grand succès, eh bien on retrouvera Bastiane de la Starac, Camini et Véronique Jeannot dans cette série où on suit la vie de plusieurs élèves du lycée Joséphine Baker. Et puis France Télé va miser sur un tout nouveau programme extrême à la rentrée. Alors qu'on a tous eu du mal avec les fortes chaleurs ces derniers jours, eh bien la 6 va envoyer des célébrités en expédition extrême pour braver cette fois non pas la chaleur mais le froid, jusqu'à moins 40 degrés. Oui, moins 40 degrés encadrés par des professionnels. Il y aura notamment la présentatrice télé et radio Maïté Nabirabin, les comédiens Pierre-François Martin Laval et Marie Gillin, l'humoriste Nordine Gonceau ou encore la championne de boxe Estelle Mosselli. Ils vont partir pour une expédition de plus de 150 km au nord du cercle polaire arctique. 6 épisodes de 52 minutes sont déjà annoncés. Ce soir, qu'est-ce qu'on regarde à la télé sur les grandes chaînes nationales? Et bien sûr, TF1, on aura droit à la série policière Zodiac. Si vous appelez sur France 2, vous tomberez sur N'oubliez pas les paroles au profit du Secours populaire. Sur France 3, on va retrouver Michel Bernier avec La Stagiaire. Sur France 4, on va pouvoir regarder le film Home. Sur France 5, on va voyager un peu en Floride avec des trains pas comme les autres. Et puis sur M6, pas de foot ce soir puisque la petite finale aura lieu samedi entre la France et donc l'Angleterre. Et la finale dimanche entre l'Argentine et l'Espagne. Ce soir, la 6 nous propose les 3 mousquetaires Milady.

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0: Charlotte Cardin sur Active, c'était The Way We Touch sur la radio de la Loire. On continue de jouer ensemble tout au long de cette semaine. 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On continue de jouer ensemble demain avant de filer en week-end. Et d'ici là, on profite de tous les hits de la Loire avec Slater. Il y aura aussi Marguerite avec le rappel du casse-tête. Bon courage sous les orages.
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1: Le casse-tête du Drive Active pour réfléchir ensemble, hein, comme tous les soirs dans le Drive Active. C'est un lieu qui sent bon les vacances. Dans la voiture, on en trouve une, mais c'est aussi un écart de valeur. Qui est-elle? Que cherchions-nous à votre avis ce soir, si vous l'avez raté tout à l'heure? C'est la session de rattrapage, ce lieu qui sent bon les vacances. Il y en a une dans la voiture, un petit indice de plus, c'est à l'arrière. Et c'est aussi un écart de valeur. C'est la plage. Bah oui, la plage, l'intervalle entre deux valeurs, la plage arrière au niveau du coffre, sous la lunette arrière. Et puis la plage, évidemment, au lieu de vacances, s'il en est, au bord de la mer. On en profite tout l'été si on est team bronzette. Voilà, bravo si vous aviez trouvé la plage. C'était la réponse à notre énigme ce soir. Le casse-tête revient demain avec le drive. Et plein de cadeaux aussi. En attendant, voici tous les hits de la Loire avec les One Republic.

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0: Vous aussi, vous avez connu Fan 2 avec Séverine Ferrer sur la 6?
1: Bienvenue dans Fan 2.
0: Eh ouais. Eh ben nous aussi. 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